0: Acadian House, as it would have been in 1890.
1: Le grand Tom Howell, qui est de la CBC.
2: Enchanté.
1: Qui vient pour voir quelques jours.
0: We meet two historical interpreters dressed in the clothing of the time. They're representing a real couple from back then, Madame and Monsieur Godin.
3: Maison Godin qui était située à Maisonnette. Et puis, on est un petit peu plus avancé dans le temps, on est en 1890, okay. On a des champs.